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2: Faut que je vous raconte quelque chose sur mon couple que moi-même j'ai mis beaucoup de temps à m'avouer. 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
1: Malgré quelques passages nuageux, on nous annonce une journée très ensoleillée avec un faible vent de nord-ouest ce matin. Il souffle toujours de secteur nord-ouest cet après-midi, mais cette fois à 15 km/h. Du côté des températures, on attend 22 degrés dans la matinée et 25 à 27 degrés dans l'après-midi. Si vous allez à Bordeaux, il fait beau également aujourd'hui avec 22 degrés ce matin et 28 degrés cet après-midi. En ce qui concerne l'horaire des marées, la pleine mer est prévue à 11h20 avec un coefficient de 52, la basse mer à 17h20, la pleine mer de nouveau à 23h55 avec un coefficient de 52. Je vous souhaite un excellent jeudi, nous sommes le 6 août. Dans quelques minutes, l'horoscope de Vincent sur Plage FM.
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1: Bonjour à tous, Bélier, ne réagissez pas trop vivement à des réflexions qui ne vous sont pas forcément destinées.
2: Taureau, une situation familiale vous cause quelques tracas, vous chercherez le moyen de ménager la chèvre et le chou.
3: Gémeaux, vous aurez peut-être tendance à vouloir en faire trop, attention à ne pas demander l'impossible à vos proches aujourd'hui.
4: Cancer, vous pourriez bien perdre votre sang-froid légendaire, on ne vous reconnaîtra plus.
5: Lion, votre impulsivité pourrait vous jouer de mauvais tours, tâchez de conserver votre self-control.
6: Vierge, sur le plan émotionnel, vous aurez du mal à exprimer votre ressenti, vous agirez parfois en désaccord avec vos sentiments.
7: Balance, l'ambiance est scolaire, ce n'est pas le moment de sortir des rails en faisant n'importe quoi.
8: Scorpion, vous seriez bien inspiré d'organiser un petit moment devant un bon film en tête à tête, histoire de vous détendre.
9: Sagittaire, sachez détecter les signes avant-coureurs d'un problème financier, ne faites pas l'autruche.
10: Capricorne, votre vitalité sera des plus fortes, cela vient de l'attention que vous portez à votre santé depuis un moment.
11: Verseau, le domaine de la famille se porte comme un charme aujourd'hui, vous recevez les confidences de l'un de vos proches, vous êtes attentif.
12: Et enfin les poissons, avec vos amis, évitez d'étaler les bienfaits que la vie vous donne, surtout s'il est question d'argent, de primes et d'avancement, vous pourriez créer des jalousies.
1: Bonne journée à tous.
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1: On nous annonce une journée ensoleillée avec 19 à 20 degrés ce matin sur les plages. La mer peu agitée est à 22 degrés et elle monte jusqu'à 11h20. Le vent de secteur nord-ouest souffle à 10 km/h. Cet après-midi, on nous prévoit 24 à 25 degrés. La mer assez agitée redescend jusqu'à 17h20 et le vent de secteur nord-ouest souffle à 25 km/h. L'indice UV est très fort aujourd'hui à 8 sur 11. Évitez de vous exposer entre midi et 16h. Hydratez-vous régulièrement. Couvrez-vous la tête. Utilisez de la crème solaire. Respectez la couleur du drapeau et évitez les secteurs de baïne en vous baignant dans les zones surveillées.
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1: Malgré quelques passages nuageux, la journée devrait être très ensoleillée avec un faible vent de nord-ouest ce matin. Il reste de secteur nord-ouest cet après-midi, il souffle à 15 km/h. Du côté du thermomètre, ce matin 22 degrés et cet après-midi 25 à 27 degrés. Si vous allez à Bordeaux, il fait beau également avec 22 degrés ce matin et 28 degrés cet après-midi. En ce qui concerne l'horaire des marées, la pleine mer est prévue à 11h20 avec un coefficient de 52. La basse mer à 17h20, la pleine mer de nouveau à 23h55 avec un coefficient de 52. Je vous souhaite un excellent jeudi 6 août. Aujourd'hui, ne manquez pas de célébrer Octavien et de lui faire découvrir Plage FM.
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1: Salut, c'est Gwen de l'Office de Tourisme du Teche et je vous présente les activités de la semaine. Ce matin à 10h, partez pour une balade de 5 km accompagnée de gens et suivez un sentier chargé d'histoire. Au fil de la promenade, laissez-vous porter par les récits, les anecdotes et les mystères de ce territoire unique. Prenez le temps de marcher, d'écouter et de voyager dans le temps. Et à 15h, embarquez pour une sortie en canoë avec Nat d'Amazon et vivez 3 heures de découverte en pleine nature. Au fil de l'eau, laissez-vous surprendre par la beauté des paysages, le patrimoine ostréicole, la formation du delta et les oiseaux qui font de ce lieu un véritable trésor naturel. Une sortie originale, accessible aux petits comme aux grands, c'est idéal à partager en famille ou entre amis. Vendredi 7 à 9h45, on vous propose de découvrir le Do-In, une technique d'automassage japonaise inspirée du shiatsu et basée sur les principes de la médecine traditionnelle chinoise. Au port du Teche, laissez-vous guider par Bénédicte pour relâcher les tensions et revitaliser votre énergie. Une expérience relaxante pour prendre soin de soi. Samedi 8, direction le marché pour une balade gourmande au cœur des saveurs locales. Rencontrez les producteurs du territoire et prenez le temps de flâner dans une ambiance typique et conviviale. Et pourquoi ne pas faire une pause au kiosque, autour d'un café ou d'un verre, pour profiter pleinement de ce moment. Dimanche 9, partez à la découverte du Teche grâce à Terra Aventura. Un jeu de piste original mêlant balade et énigme. Une aventure accessible à tous qui vous fera découvrir le port, les espaces de loisirs et la baignade aménagée. Il suffit juste de télécharger l'application gratuite. Alors, à votre smartphone, prêt, explorez. Lundi 10, rendez-vous à 19h30 pour une balade magique au cœur de la réserve ornithologique. Accompagné d'un guide, profitez de 3 heures d'instants privilégiés pour observer la vie sauvage et vivre une expérience aussi douce qu'inoubliable. Mardi 11 à 19h, vous embarquerez avec Écoplaisance Béa pour une balade en bateau électrique. Au fil de l'eau, laissez-vous porter en écoutant Fred vous raconter tous les secrets du Delta. Avec enthousiasme et simplicité, il donne vie à chaque détail. Les oiseaux que vous observez, les plantes qui bordent les rives et l'équilibre fragile de cet environnement unique aux portes de la réserve ornithologique. C'est vraiment la sortie idéale pour apprendre et s'émerveiller. Mercredi 12 à 10h, poussez les portes secrètes de l'Esturgeonnière et laissez-vous guider dans un voyage aussi rare que savoureux. Au fil de cette visite privilège, découvrez les mystères et l'art délicat de notre or noir. Enfin, place à la dégustation. Caviar fondant, chair d'esturgeon, vin et champagne sélectionnés par Stéphane éveilleront vos sens dans une ambiance chaleureuse et raffinée. À consommer avec modération, bien sûr. Une escapade gourmande et inoubliable à vivre ou à offrir. 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
1: Malgré quelques passages nuageux, on nous annonce une journée très ensoleillée avec un faible vent de nord-ouest ce matin. Il souffle toujours de secteur nord-ouest cet après-midi, mais cette fois à 15 km/h. Du côté des températures, on attend 22 degrés dans la matinée et 25 à 27 degrés dans l'après-midi. Si vous allez à Bordeaux, il fait beau également aujourd'hui avec 22 degrés ce matin et 28 degrés cet après-midi. En ce qui concerne l'horaire des marées, la pleine mer est prévue à 11h20 avec un coefficient de 52, la basse mer à 17h20, la pleine mer de nouveau à 23h55 avec un coefficient de 52. Je vous souhaite un excellent jeudi, nous sommes le 6 août. Dans quelques minutes, l'horoscope de Vincent sur Plage FM.
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1: Bonjour à tous, Bélier, ne réagissez pas trop vivement à des réflexions qui ne vous sont pas forcément destinées.
2: Taureau, une situation familiale vous cause quelques tracas, vous chercherez le moyen de ménager la chèvre et le chou.
3: Gémeaux, vous aurez peut-être tendance à vouloir en faire trop, attention à ne pas demander l'impossible à vos proches aujourd'hui.
4: Cancer, vous pourriez bien perdre votre sang-froid légendaire, on ne vous reconnaîtra plus.
5: Lion, votre impulsivité pourrait vous jouer de mauvais tours, tâchez de conserver votre self-control.
6: Vierge, sur le plan émotionnel, vous aurez du mal à exprimer votre ressenti, vous agirez parfois en désaccord avec vos sentiments.
7: Balance, l'ambiance est scolaire, ce n'est pas le moment de sortir des rails en faisant n'importe quoi.
8: Scorpion, vous seriez bien inspiré d'organiser un petit moment devant un bon film en tête à tête, histoire de vous détendre.
9: Sagittaire, sachez détecter les signes avant-coureurs d'un problème financier, ne faites pas l'autruche.
10: Capricorne, votre vitalité sera des plus fortes, cela vient de l'attention que vous portez à votre santé depuis un moment.
11: Verseau, le domaine de la famille se porte comme un charme aujourd'hui, vous recevez les confidences de l'un de vos proches, vous êtes attentif.
12: Et enfin les poissons, avec vos amis, évitez d'étaler les bienfaits que la vie vous donne, surtout s'il est question d'argent, de primes et d'avancement, vous pourriez créer des jalousies.
1: Bonne journée à tous.
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1: On nous annonce une journée ensoleillée avec 19 à 20 degrés ce matin sur les plages. La mer peu agitée est à 22 degrés et elle monte jusqu'à 11h20. Le vent de secteur nord-ouest souffle à 10 km/h. Cet après-midi, on nous prévoit 24 à 25 degrés. La mer assez agitée redescend jusqu'à 17h20 et le vent de secteur nord-ouest souffle à 25 km/h. L'indice UV est très fort aujourd'hui à 8 sur 11. Évitez de vous exposer entre midi et 16h. Hydratez-vous régulièrement. Couvrez-vous la tête. Utilisez de la crème solaire. Respectez la couleur du drapeau et évitez les secteurs de baïnes en vous baignant dans les zones surveillées.
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1: Malgré quelques passages nuageux, la journée devrait être très ensoleillée avec un faible vent de nord-ouest ce matin. Il reste de secteur nord-ouest cet après-midi, il souffle à 15 km/h. Du côté du thermomètre, ce matin 22 degrés et cet après-midi 25 à 27 degrés. Si vous allez à Bordeaux, il fait beau également avec 22 degrés ce matin et 28 degrés cet après-midi. En ce qui concerne l'horaire des marées, la pleine mer est prévue à 11h20 avec un coefficient de 52. La basse mer à 17h20, la pleine mer de nouveau à 23h55 avec un coefficient de 52. Je vous souhaite un excellent jeudi 6 août. Aujourd'hui, ne manquez pas de célébrer Octavien et de lui faire découvrir Plage FM.
12: 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C'est la nuit.

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2: Flambeau. La retraite au flambeau. Les processions organisées nuitamment en fanfare le 14 juillet dans les villages de la Presqu'île où chacun tenait fièrement au bout d'un bâton un accordéon en papier coloré éclairé par une bougie. Des lumières révolutionnaires se balançaient à la démarche de centaines de porteurs illuminés qui allaient faire une aubade devant les maisons d'élus.
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2: Faut que je vous raconte quelque chose sur mon couple que moi-même j'ai mis beaucoup de temps à m'avouer. Mais je pense que ça pourrait être libérateur.

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1: Salut, c'est Gwen de l'Office de Tourisme du Teche et je vous présente les activités de la semaine. Ce matin à 10h, partez pour une balade de 5 km accompagnée de gens et suivez un sentier chargé d'histoire. Au fil de la promenade, laissez-vous porter par les récits, les anecdotes et les mystères de ce territoire unique. Prenez le temps de marcher, d'écouter et de voyager dans le temps. Et à 15h, embarquez pour une sortie en canoë avec Nat d'Amazon et vivez 3 heures de découverte en pleine nature. Au fil de l'eau, laissez-vous surprendre par la beauté des paysages, le patrimoine ostréicole, la formation du delta et les oiseaux qui font de ce lieu un véritable trésor naturel. Une sortie originale, accessible aux petits comme aux grands, c'est idéal à partager en famille ou entre amis. Vendredi 7 à 9h45, on vous propose de découvrir le Do-In, une technique d'automassage japonaise inspirée du shiatsu et basée sur les principes de la médecine traditionnelle chinoise. Au port du Teche, laissez-vous guider par Bénédicte pour relâcher les tensions et revitaliser votre énergie. Une expérience relaxante pour prendre soin de soi. Samedi 8, direction le marché pour une balade gourmande au cœur des saveurs locales. Rencontrez les producteurs du territoire et prenez le temps de flâner dans une ambiance typique et conviviale. Et pourquoi ne pas faire une pause au kiosque autour d'un café ou d'un verre pour profiter pleinement de ce moment. Dimanche 9, partez à la découverte du Teche grâce à Terra Aventura. Un jeu de piste original mêlant balade et énigme. Une aventure accessible à tous qui vous fera découvrir le port, les espaces de loisirs et la baignade aménagée. Il suffit juste de télécharger l'application gratuite. Alors, à votre smartphone, prêt, explorez. Lundi 10, rendez-vous à 19h30 pour une balade magique au cœur de la réserve ornithologique. Accompagné d'un guide, profitez de 3 heures d'instants privilégiés pour observer la vie sauvage et vivre une expérience aussi douce qu'inoubliable. Mardi 11 à 19h, vous embarquerez avec Écoplaisance Béa pour une balade en bateau électrique. Au fil de l'eau, laissez-vous porter en écoutant Fred vous raconter tous les secrets du Delta. Avec enthousiasme et simplicité, il donne vie à chaque détail. Les oiseaux que vous observez, les plantes qui bordent les rives et l'équilibre fragile de cet environnement unique aux portes de la réserve ornithologique. C'est vraiment la sortie idéale pour apprendre et s'émerveiller. Mercredi 12 à 10h, poussez les portes secrètes de l'Esturgeonnière et laissez-vous guider dans un voyage aussi rare que savoureux. Au fil de cette visite privilège, découvrez les mystères et l'art délicat de notre or noir. Enfin, place à la dégustation. Caviar fondant, chair d'esturgeon, vin et champagne sélectionnés par Stéphane éveilleront vos sens dans une ambiance chaleureuse et raffinée. À consommer avec modération, bien sûr. Une escapade gourmande et inoubliable à vivre ou à offrir. Retrouvez toutes les dates des visites proposées sur l'agenda grâce à notre site letèche-écotourisme.fr et prenez votre place sur notre billetterie en ligne.
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1: Salut, c'est Gwen de l'Office de Tourisme du Teche et je vous présente les activités de la semaine. 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Au fil de la promenade, laissez-vous porter par les récits, les anecdotes et les mystères de ce territoire unique. Prenez le temps de marcher, d'écouter et de voyager dans le temps. 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Au fil de l'eau, laissez-vous surprendre par la beauté des paysages, le patrimoine ostréicole, la formation du delta et les oiseaux qui font de ce lieu un véritable trésor naturel. Une sortie originale, accessible aux petits comme aux grands, c'est idéal à partager en famille ou entre amis. 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Rencontrez les producteurs du territoire et prenez le temps de flâner dans une ambiance typique et conviviale. Et pourquoi ne pas faire une pause au kiosque, autour d'un café ou d'un verre, pour profiter pleinement de ce moment. Dimanche 9, partez à la découverte du Teche grâce à Terra Aventura. Un jeu de piste original mêlant balade et énigme. Une aventure accessible à tous qui vous fera découvrir le port, les espaces de loisirs et la baignade aménagée. Il suffit juste de télécharger l'application gratuite. Alors, à vos smartphones, prêt, explorez. Lundi 10, rendez-vous à 19h30 pour une balade magique au cœur de la réserve ornithologique. Accompagné d'un guide, profitez de 3 heures d'instants privilégiés pour observer la vie sauvage et vivre une expérience aussi douce qu'inoubliable. Mardi 11 à 19h, vous embarquerez avec Écoplaisance Béa pour une balade en bateau électrique. 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Avec enthousiasme et simplicité, il donne vie à chaque détail. Les oiseaux que vous observez, les plantes qui bordent les rives et l'équilibre fragile de cet environnement unique aux portes de la réserve ornithologique. C'est vraiment la sortie idéale pour apprendre et s'émerveiller. 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Au fil de cette visite privilège, découvrez les mystères et l'art délicat de notre or noir. 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Une escapade gourmande et inoubliable à vivre ou à offrir. 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
2: Faut que je vous raconte quelque chose sur mon couple, que moi-même j'ai mis beaucoup de temps à m'avouer. Mais je pense que ça pourrait être libérateur.

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1: Soyez toutes et tous les bienvenus sur Plage FM. Merci d'avoir choisi Plage FM. Bienvenue dans votre bulle hors du temps, où il y a zéro mauvaise nouvelle, où il y a zéro problème. Ça s'appelle Plage Vacances et nous sommes ensemble jusqu'à 19h. Alors pour être honnête avec vous, je me suis réveillé tôt ce matin vers 14h30. De particulièrement mauvaise humeur. Et puis finalement, en arrivant à la radio il y a quelques minutes, j'ai vu qu'il y avait Nico, donc ça veut dire que nous allons faire là dans une demi-heure le chiffre du jour avec Nico. Ça veut dire que je vais être de bonne humeur parce que je vais pouvoir passer mes nerfs sur lui. Oui, c'est le bouc émissaire Nico à Plage FM, donc on le retrouve. Je vais vous faire découvrir, je vais lui faire découvrir le chiffre du jour, mais croyez-moi, pour lui, ça va être beaucoup plus compliqué. Entre 17 et 18h, bien sûr, à 17h30, on va retrouver les prévisions météo, mais un petit peu avant, il y aura l'histoire du jour racontée par Aimé. À 18h15, nous allons être incollables sur le programme des 7 jours à venir de l'Office du Tourisme du Teche avec la superbe voix de Gwen. Et puis à 18h35, nous allons jouer ensemble et vous allez gagner au jeu des cabanes Plage FM. Enfin, attendez, je vais un petit peu vite. 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Tout à l'heure, à 16h30, les prévisions météo. Bon, je vous le dis de suite, il va faire plutôt beau, a priori. Et puis là, dans quelques minutes, Joël Confoulan débarque, car il a un mot du bassin à nous dire. Je vous souhaite une très belle fin d'après-midi à l'écoute de Plage FM. Et pour vous y aider, j'ai ce qu'il faut, The Avener et Ultra Naté. Voici Starlight.

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2: Flambeau. La retraite au flambeau. Les processions organisées nuitamment en fanfare le 14 juillet dans les villages de la Presqu'île où chacun tenait fièrement au bout d'un bâton un accordéon en papier coloré éclairé par une bougie. Les lumières révolutionnaires se balançaient à la démarche de centaines de porteurs illuminés qui allaient faire une aubade devant les maisons d'élus.
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1: Le ciel devrait être clair ce soir malgré quelques nuages. On prévoit 21 à 22 degrés avec un vent de secteur nord-ouest à 15 km/h. Cette nuit, le ciel devrait être peu nuageux et demain, la journée va être ensoleillée. On attend 22 à 23 degrés demain matin et 29 à 32 degrés demain après-midi. En ce qui concerne l'horaire démarré, la basse mer est prévue tout à l'heure à 17h20, la pleine mer à 23h55 avec un coefficient de 52, la basse mer demain matin à 5h55 et la pleine mer à 12h30 avec un coefficient de 48. Dans quelques instants, nous allons jouer ensemble à découvrir le chiffre du jour sur Plage FM.
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0: Ah, Nico, t'es là. Non, mais ça, alors, ça tombe bien parce que je pense que toi et moi, nous sommes partis sur de mauvaises bases, en fait.
1: Alors, bonjour François, déjà, pour partir sur une bonne base.
0: Ah ouais, ouais.
1: Ah bah oui, écoutez.
0: Non, mais c'est vrai. Bah, bon.
1: Comme dirait Eric, dans Baseball Time, une bonne base est importante.
0: Oh, c'est bon, ça.
1: Bah oui, alors, petit clin d'œil à notre Eric.
0: Alors, bah, bon. Bon.
1: Bonjour. Ouais, voilà.
0: Nico.
1: Merci, Bernard. Alors, le chiffre du jour aujourd'hui, c'est
0: mais
1: quoi?
0: Mais comment? T'as pas connu, merci Bernard, toi.
1: Ah non, j'ai pas connu. Non, non,
0: c'était,
1: comme ça.
0: C'était une émission, c'était l'ancêtre de Palace. T'as connu Palace?
1: Mais non plus. Hey, okay. Tu sais, moi j'ai que 21 ans. Hein.
0: Oui, bon, ça va, ça. Ah, mais t'es majeur quand même.
1: Oui, bien sûr.
0: Ah, mais je pensais pas ça.
1: Bah, alors pourquoi
0: t'as une voiture sans permis?
1: Alors ça, c'est une autre histoire. Je te raconterai plus tard en antenne.
0: Ah, c'est sans permis qui est important dans la phrase. D'accord.
1: C'est ça. Okay. Bon, conduire, il faut choisir, je me suis adapté.
0: Attention, t'attrapes.
1: Oui,
0: à droite, à gauche. 1880.
1: 1880.
0: Ouais.
1: Alors, est-ce que c'est une distance?
0: Non.
1: Non, ok. Est-ce que c'est une année?
0: Non.
1: Ah, il y avait un piège.
0: Ah, j'aime beaucoup ça. Ça, j'aime. Ah, là, ça devient bien. Là,
1: donc,
0: j'aime beaucoup.
1: Donc
0: ah, j'aime, parce que j'ai l'idée que tu vas souffrir, ça me fait plaisir.
1: C'est une quantité, donc.
0: Un nombre.
1: Un nombre. Un nombre qui représente une quantité. J'avais raison.
0: Non.
1: Avec une mauvaise foi.
0: Quantité. C'est pas 1800 tonnes.
1: Ah oui, d'accord, ok.
0: C'est pas 1800 litres.
1: Ok, d'accord.
0: Tu vois, je veux dire.
1: Donc c'est 1800 cailloux, par exemple.
0: Par exemple.
1: Ah.
0: Par exemple.
1: 1800 grains de sable qui s'envolent.
0: Oh oui.
1: À la seconde sur la dune du Pilat.
0: Oh bravo, c'est pas du tout ça.
1: Et je me suis dit, pour compter ça, quand même, faut être balèze. 1800.
0: Et puis alors, à mon avis, si tu veux, il n'y en a pas que 1880.
1: Hein, des grands. 1880, c'est un nombre de personnes, peut-être.
0: Bon, on est d'accord, t'as pas trouvé, là.
1: Mais si, j'avance. Est-ce que c'est un nombre de personnes?
0: Oui.
1: Ah, est-ce que c'est un nombre d'ostriculteurs qui sortent en même temps sur les bords du bassin d'Arcachon?
0: T'es vraiment loin.
1: Ah, c'est pas ostriculteur?
0: Non.
1: Mais c'est un lien avec un métier?
0: Ça avait.
1: Ah, ça avait, César. C'est plus vieux que ça,
0: là, ça va pas être possible. Moi, il me faut une prime. Hein.
1: Là,
0: je demande une prime. Non, mais parce que j'ai des droits. Je fais mes devoirs le soir, mais j'ai aussi des droits.
1: C'est un métier qui n'existe plus, c'est ce que tu es en train de me dire? Ou
0: oui.
1: Qui existe, mais
0: non,
1: quasiment
0: qui n'existe plus. Ça doit être c'est industrialisé maintenant, je pense.
1: Ah, c'est un lien avec le miel?
0: Ouais, ça a la couleur. Presque.
1: La résine?
0: Oui!
1: C'est pas vrai!
0: Mais oui!
1: C'est le nombre de pots de résine que t'as dans ton garage?
0: Non!
1: Ah, c'est le
0: attends,
1: de...
0: tu parles de quoi comme résine?
1: Ben, la résine de Pin des Landes, par exemple.
0: Ouais, non, alors c'est ça, j'en ai pas ça.
1: Non, ça, oui. Pardon, j'avais pas l'autre. Excuse-moi. C'est donc le nombre de résiniers qui existent encore aujourd'hui?
0: Non, mais c'est pour rire, hein. Attendez, non, la gendarmerie, c'est pas la peine. C'était pour rire.
1: C'est de la blague. C'est le nombre de résiniers encore qui existent aujourd'hui?
0: Alors, c'est le nombre. Alors, je t'accorde la bonne réponse.
1: Merci.
0: Quand même, parce que comme je suis grand prince,
1: oui.
0: Là, je peux faire preuve de mansuétude, et là, j'en fais preuve. Hein. 1880, c'était le nombre de résignés au moment où on a arrêté quoi, à la fin du siècle dernier. Enfin,
1: ah oui.
0: Il y a deux siècles, à la fin du 19e siècle. C'était le nombre de résignés, en fait. Et si tu te trimbales dans la forêt, les plus vieux arbres, tu peux encore voir des entailles.
1: Et il y a encore, notamment avec l'Office de tourisme Cœur du Bassin, que l'on
0: oui,
1: salue,
0: on parle de gémage.
1: Des ateliers de gémage, aller à la rencontre des derniers résignés qui existent sur le Nord-Bassin. Et c'est hyper intéressant à faire si vous avez des enfants, d'ailleurs, même en bas âge. Mais venez

0: Rencontrer ces hommes hors normes qui vous expliquent comment on récolte la résine et c'est hyper intéressant.
1: Carrément. Merci beaucoup, Nico.
0: Avec plaisir.
1: Je suis content que nous soyons repartis sur de bonnes bases. Tu souffres, je te fais souffrir. Les rôles sont vraiment superbes. À bientôt.
0: À bientôt.
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0: Mais moi, j'assume complètement. Je l'aime beaucoup, elle. Hein. C'est pas pour rien que c'est un coup de cœur de Plage FM. Elle s'appelle Esperanza. C'était Vaille. Dans une demi-heure, l'histoire du jour. Ce sera une histoire, bien sûr, racontée par Aimé, de la fameuse association Histoire et Tradition du bassin d'Arcachon. Et puis, dans quelques minutes, ce duo Sébastien Tellier et Juliette Armanet sur Plage FM, ce sera Attraction. Belle fin d'après-midi.
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Superstar, c'était Good Neighbors sur Plage FM pour bien débuter la deuxième heure de ce Plage Vacances. Je vous rappelle que nous allons ensemble jusqu'à 19h. On va partager de bonnes rubriques, de la bonne musique et puis de très beaux cadeaux. 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Et puis j'ai reçu un message privé sur le Facebook Plage FM Radio qui m'a dit: François, t'avais dit que tu partagerais avec nous une anecdote il y a deux jours. Alors déjà, je dis, vous avez de la super bonne mémoire et vous vous attachez aux détails. Remarquez, j'aime beaucoup, mais c'est vrai que je vous avais parlé d'une anecdote en vous disant je vous la raconterai plus tard, et puis je l'ai pas fait. Pourtant, c'est joli. Hein. L'autre soir, je rentrais en direction de Bordeaux, je passe à Saint-Jean-d'Iac et j'étais derrière un fourgon de pompiers. Et là, figurez-vous qu'en plein centre de Saint-Jean-d'Iac, il y avait des enfants sur le bord de la route. Et ils ont fait la hola pour les pompiers. J'ai trouvé ça magnifique. Ben, ça venait du cœur et c'est normal, hein, parce que ça, on en a plein le cœur pour tous les sapeurs-pompiers qui sont venus des quatre coins de la France et même parfois des quatre coins de l'Europe pour venir nous aider. Merci à tous. Les prévisions météo, ce sera à 17h30. Dans quelques minutes, l'histoire du jour, elle sera racontée par Aimé. Et dès maintenant, le retour d'Olysses. Voici Tu me plais sur Plage FM.

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1: Bonjour Aimé, si je te dis le 6 août...
2: La géologie du Cap Ferré n'a que 3000 ans d'histoire. Il s'agissait de terres domaniales dépendant de la commune de La Teste de Buche et de riches concessionnaires de postes de chasse désirés s'implanter plus durablement sur le Cap et usèrent de leur influence auprès de l'administration de telle sorte que dès 1898, on évoquait la possibilité d'aliénation. Ainsi, l'administration décida de se débarrasser d'un terrain boisé d'une superficie de 44 hectares situé vers la pointe du Cap Ferré en bordure du bassin. La loi d'aliénation date du 6 août 1905. La vente était accompagnée d'obligations, défense des berges, viabilisation selon plan établi, respect du code forestier, libre passage le long du rivage, mesures d'hygiène, etc. L'acquéreur des 44 hectares fut la compagnie foncière des habitants du Cap Ferré. 10 ans après, l'État décida de se séparer de 493 hectares supplémentaires. Se présenta opportunément un architecte parisien, Charles Labro, qui s'emporta acquéreur en les échangeant contre 2550 hectares de forêts de faible valeur. Le nouveau propriétaire, la compagnie d'entreprises immobilières, commença dès 1920 à vendre le Cap Ferré par lot et aménagea des voies ainsi qu'une route de 11 km vers Piquet. Puis, il y a eu la faillite de la CEI en 1936 et la mise en zone de défense durant l'occupation allemande. Le village du Cap Ferré connut une période d'abandon. C'est à partir de 1955, en majeure partie grâce à de riches bordelais, que le développement s'accélère. Et en 1972 est créée l'association Protection et Aménagement de l'Aige Cap Ferré pour s'opposer à un projet de marina sur le site du Mimbo, qui sera heureusement annulé. En un siècle, la population du Cap s'est transformée. Les anciens propriétaires, se plaint un habitant, ont vendu à prix d'or leur maison aux Parisiens et autres touristes, obligeant les locaux à se délocaliser à plusieurs kilomètres de là. Aujourd'hui, les prix ont flambé jusqu'à 10 à 15% par an pour culminer à 40 000 euros le mètre carré en première ligne au bord du bassin. L'hectare se négocie entre 1 et 3 millions d'euros. Et c'est encore plus cher dans les 44, dont les habitants n'en revendiquent pas moins un statut de Robinson pour des vacances hippies, chic, pieds nus, au milieu des pins et des cigales. Merci à l'ami Jean-Pierre pour ses recherches.
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2: Le ciel est clair ce soir malgré quelques nuages. On prévoit 21 à 22 degrés avec un vent de secteur nord-ouest soufflant à 15 km/h. Cette nuit, le ciel est peu nuageux et demain, la journée va être ensoleillée avec peu de vent le matin et un vent de secteur nord-ouest soufflant en rafale à 25 km/h l'après-midi. Du côté des températures, on attend 22 à 23 degrés demain matin et 29 à 32 degrés demain après-midi. Si demain vous devez aller du côté de Bordeaux, eh bien il fera beau avec 23 degrés dans la matinée et 32 degrés dans l'après-midi. En ce qui concerne l'horaire des marées, la pleine mer est prévue à 23h55 avec un coefficient de 52. La basse mer à 5h55, la pleine mer à 12h30 avec un coefficient de 48. Je vous souhaite un très bon début de soirée à l'écoute de Plage FM.
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0: Everything All At Once, c'était Ashel sur Plage FM. Dans une demi-heure sur Plage FM, le programme complet de l'Office du Tourisme du Teche pour les 7 jours à venir. Et puis dans quelques minutes, il y aura Bruno Mars avec On My Soul. Très bon début de soirée à l'écoute de Plage FM.
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0: Bonsoir Stéphanie.
2: Bonsoir.
0: Nous allons jouer ensemble au jeu des cabanes Plage FM. Tu vas choisir une cabane, je vais ouvrir la porte et tu repartiras avec les cadeaux cachés à l'intérieur.
2: Ah oui, je vais tenter la cabane Sentier.
0: Tu as gagné un cadeau d'une valeur de 300 euros.
2: Wow.
0: Un abonnement d'un an au bus du Nord-Bassin Aligo. Félicitations.
2: Super.
0: Stéphanie, à Arès, quelle est la radio de ton été?
2: Bien sûr, c'est Plage FM.
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C'est la dernière heure de ce Plage Vacances du jeudi qui a débuté plutôt bien avec Vanessa Paradis qui nous donnait rendez-vous. Je vous rappelle que dans une demi-heure, nous saurons déjà qui a gagné quoi. Eh ben oui, au jeu des cabanes. Mais oui, parce qu'on joue là. Oui, dans quelques minutes, je vais procéder au tirage au sort. Alors n'hésitez pas à aller vous inscrire si ce n'est déjà fait. Votre inscription est valable tout l'été. Direction plagefm.fr. C'est totalement gratuit à partir du moment où vous avez une connexion internet, évidemment. Et puis tant qu'on y est, pensez à vérifier vos spams. Je vois qu'il y a beaucoup de gens inscrits dont l'inscription n'est pas valable parce qu'ils n'ont pas répondu au mail de confirmation. Et pourtant, c'est primordial pour participer au tirage au sort, pour gagner par exemple votre week-end pour 4 au Futuroscope à Poitiers, pour gagner vos repas pour 2 au Piteil à Arès, pour gagner vos entrées au parc de la Coccinelle, au Kid Park, à Aqualand, aux eaux du bassin d'Arcachon, au parc Walligator, à Agen. Vous pouvez gagner, ça pour les tout petits, ça leur fait super plaisir, des tours de manège, le célèbre manège de Tossat à Lenton. C'est un manège qui revient tous les ans, qui est un manège très bien entretenu et qui a une particularité, c'est que c'est un manège des années 60. Vraiment, il faut aller voir ça. Ce qui est magnifique avec ce manège, en fait, c'est qu'il y a des générations de parents qui se succèdent. C'est-à-dire, ils étaient tout petits sur le manège il y a une vingtaine d'années. Maintenant, ils viennent avec le fiston ou la fille. Et je trouve ça magnifique. Vous gagnez également votre passe annuel à Lego pour pouvoir vous balader autant que vous le voulez pendant un an sur le réseau de bus à Lego, le réseau de bus du Nord-Bassin. Vous allez de Mios jusqu'à la pointe de la presqu'île de Lège-Cap-Ferret avec votre chauffeur privé quand même. Pour gagner tous ces cadeaux, allez vous inscrire pour pouvoir être tiré au sort. Donc direction plagefm.fr. Voici l'un de mes titres, si ce n'est mon titre préféré de cet été, Chaka Khan avec Snoop Dogg, Boogies in My Soul sur Plage FM. Et dans quelques instants, le programme complet de l'Office du Tourisme du TEF sur Plage FM. Bon début.

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1: Salut, c'est Gwen de l'Office de Tourisme du Teche et je vous présente les activités de la semaine. Ce matin à 10h, partez pour une balade de 5 km accompagnée de gens et suivez un sentier chargé d'histoire. Au fil de la promenade, laissez-vous porter par les récits, les anecdotes et les mystères de ce territoire unique. Prenez le temps de marcher, d'écouter et de voyager dans le temps. Et à 15h, embarquez pour une sortie en canoë avec Nat d'Amazon et vivez 3 heures de découverte en pleine nature. Au fil de l'eau, laissez-vous surprendre par la beauté des paysages, le patrimoine ostréicole, la formation du delta et les oiseaux qui font de ce lieu un véritable trésor naturel. Une sortie originale, accessible aux petits comme aux grands, c'est idéal à partager en famille ou entre amis. Vendredi 7 à 9h45, on vous propose de découvrir le Do-In, une technique d'automassage japonaise inspirée du shiatsu et basée sur les principes de la médecine traditionnelle chinoise. Au port du Teche, laissez-vous guider par Bénédicte pour relâcher les tensions et revitaliser votre énergie. Une expérience relaxante pour prendre soin de soi. Samedi 8, direction le marché pour une balade gourmande au cœur des saveurs locales. Rencontrez les producteurs du territoire et prenez le temps de flâner dans une ambiance typique et conviviale. Et pourquoi ne pas faire une pause au kiosque, autour d'un café ou d'un verre, pour profiter pleinement de ce moment. Dimanche 9, partez à la découverte du Teche grâce à Terra Aventura. Un jeu de piste original mêlant balade et énigme. Une aventure accessible à tous qui vous fera découvrir le port, les espaces de loisirs et la baignade aménagée. Il suffit juste de télécharger l'application gratuite. Alors, à votre smartphone, prêt, explorez. Lundi 10, rendez-vous à 19h30 pour une balade magique au cœur de la réserve ornithologique. Accompagné d'un guide, profitez de 3 heures d'instants privilégiés pour observer la vie sauvage et vivre une expérience aussi douce qu'inoubliable. Mardi 11 à 19h, vous embarquerez avec Écoplaisance Béa pour une balade en bateau électrique. Au fil de l'eau, laissez-vous porter en écoutant Fred vous raconter tous les secrets du Delta. Avec enthousiasme et simplicité, il donne vie à chaque détail. Les oiseaux que vous observez, les plantes qui bordent les rives et l'équilibre fragile de cet environnement unique aux portes de la réserve ornithologique. C'est vraiment la sortie idéale pour apprendre et s'émerveiller. Mercredi 12 à 10h, poussez les portes secrètes de l'Esturgeonnière et laissez-vous guider dans un voyage aussi rare que savoureux. Au fil de cette visite privilège, découvrez les mystères et l'art délicat de notre or noir. Enfin, place à la dégustation. Caviar fondant, chair d'esturgeon, vin et champagne sélectionnés par Stéphane éveilleront vos sens dans une ambiance chaleureuse et raffinée. À consommer avec modération, bien sûr. Une escapade gourmande et inoubliable à vivre ou à offrir. 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
1: Le ciel est clair ce soir malgré quelques nuages. On prévoit 21 à 22 degrés avec un vent de secteur nord-ouest soufflant à 15 km/h. Cette nuit, le ciel est peu nuageux et demain, la journée est ensoleillée avec peu de vent dans la matinée, un vent de secteur nord-ouest soufflant en rafale à 25 km/h l'après-midi. En ce qui concerne les températures, demain matin, on attend 22 à 23 degrés et 29 à 32 degrés demain après-midi. Si vous allez à Bordeaux, il va faire beau également avec 23 degrés dans la matinée et 32 degrés dans l'après-midi. Et du côté de l'horaire des marées, la pleine mer est prévue à 23h55 avec un coefficient de 52. La basse mer demain matin à 5h55. La pleine mer à 12h30 avec un coefficient de 48. Dans quelques instants, fin de l'attente, nous jouons ensemble au jeu des cabanes Plage FM.
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1: Alors c'est amusant quand même parce que normalement je parle pas de la musique qu'on vient d'entendre, mais là c'est à qui le tour alors qu'on va jouer ensemble au jeu des cabanes Plage FM. Ok, il n'y a que moi que ça fait marrer, c'est pas grave. Bon, alors vous savez quoi, pour la peine nous allons jouer ensemble au jeu des cabanes Plage FM et pour ce faire direction Marche Prime. Parce qu'à Marche Prime, sur 89 points, il y a une fidèle auditrice de Plage FM qui s'appelle Swazik. Et alors, je suis particulièrement content de l'avoir avec moi ce soir. Vous allez comprendre dans quelques instants. Bonsoir, Swazik.
2: Bonsoir, François.
1: La vie est belle à Marche Prime.
2: Ah oui, la vie est belle. Il fait chaud, il fait beau, c'est l'été, c'est trop bien.
1: La vie est redevenue belle.
2: Ah oui, ça c'est sûr.
1: Et
2: ça y est.
1: On peut même dire que la vie est redevenue belle en partie grâce à ton mari.
2: Ah oui, eh oui, il a pas mal aidé les pompiers à Gujan et à Marche Prime, donc oui.
1: Parce que monsieur est sapeur-pompier, et je le sais parce que tu as déjà gagné il y a plusieurs années et qu'on en avait discuté ensemble, parce qu'il y avait déjà eu des incendies, il avait grave donné hein, d'ailleurs il y a 4 ans. Donc il
2: en 2022, ouais.
1: Alors, par ton intermédiaire, on en profite pour encore redire tous nos remerciements et tout notre amour pour tous ces gens qui ont veillé sur nous. Il n'y a pas que les sapeurs-pompiers.
2: Ah oui, tous les pompiers, les agriculteurs et tout le monde, tous, vraiment, merci. Merci à tous.
1: Merci. Et franchement, hein, ça je le répéterai à chaque fois que j'en aurai l'occasion, j'espère qu'on n'oubliera pas, à tout point de vue, qu'on n'oubliera pas les gens qui ont veillé sur nous et puis qu'on n'oubliera pas aussi qu'il faut définitivement faire gaffe à notre biotope. Hein.
2: Ah oui, non, ça c'est clair.
1: Voilà. Donc, pour fêter ça, nous allons jouer ensemble au jeu des cabanes Plage FM. Devant nous, trois cabanes. La cabane Tianquet, la cabane bleue, la cabane ostréicole. Ne t'inquiète pas, les trois cabanes sont bourrées, blindées de cadeaux. Tu choisis une des cabanes, j'ouvre la porte, tu repartiras avec les cadeaux. Je ne te cache pas qu'il y a une cabane, j'ai pas envie que tu tombes dessus. Bon, je expliquerai pourquoi.
2: D'accord. Mais du coup, moi, je vais choisir la cabane Tianquet.
1: Ah bah, évidemment. Eh bah, voilà. Super.
2: Ah non.
1: Super. Allez, super. Ben, on va l'ouvrir. Allez, on l'ouvre. Oh, j'étais là, je croisais les doigts en disant elle ne va pas choisir la Tianquet, elle ne va pas choisir. Parce que je déteste l'inconnu.
2: C'est quoi?
1: Et la cabane Tianquet, ça m'oblige à ouvrir une enveloppe. Alors, déjà, ça n'arrive jamais. Ah. Alors, pourquoi? Alors, non, mais d'abord, celui qui se charge des cabanes, c'est quoi ce truc d'enveloppe? On ne peut pas faire à l'ancienne, là, avec des tableaux dans lesquels on voit ce qui. Non. Une enveloppe.
2: Le suspense, François, le suspense.
1: Ah ouais, non, mais si, c'est pas mal. Ah si, c'est très bien. Non, mais c'est félicitations à celui qui fait les cabanes. Je retire ce que j'ai dit. Déjà, tu as gagné un accès.

0: Ah non, vas-y, continue.
1: Non, mais si tu veux, parce qu'en plus, l'autre, je pensais le garder pour moi en me disant, tiens, je vais en profiter. C'est... Non, mais pas là. Hein. Donc, tu as gagné un repas pour deux personnes au Piteil, à Arès. Oh,
0: trop bien.
1: Est-ce que tu as toujours des enfants petits?
0: Ah oui, j'ai une petite et un ado.
1: Eh bien, super, tu vas les emmener s'amuser au manège de Tossat.
0: Ah, c'est génial. Ah, j'adore en plus cette petite plage-là.
1: Et
0: trop
1: puis,
0: agréable.
1: Et puis, comme j'ai envie de te faire plaisir, je te... C'est moi, j'ai le droit. De toute façon, j'ai fermé la clé du... Ils sont là à me regarder derrière. Mais yeah, ben ouais, mais je fais ce que je veux, c'est moi qui décide. Tu as gagné en plus 4 entrées pour le Kid Park. Allez hop.
0: Oh ben alors là, c'est top. Vraiment, merci beaucoup. Hein. Oh là là, là là, merci.
1: Eh ben je t'en prie.
0: Ah, merci de ta GFM.
1: Et merci à ton mari, hein, surtout. Parce que c'est-à-dire, s'il n'avait pas été là avec ses collègues, on n'aurait pas pu continuer l'été. Donc, si tu veux, c'est un échange de bons procédés. Ah ouais, je vais te laisser profiter. Je vais te laisser profiter de ta soirée. Et je vous annonce, je vous fais des vacances, j'arrête de parler. Ah là, ils sont contents les gens de suite. Hein. Je te pose juste la question de confiance. À Marche Prime, quelle est la radio de ton été?
0: Mais Plage FM.
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0: duchesse que j'aurais aimé interviewer, Debbie Harry. Bon, c'est pas fini, elle est toujours vivante. Hein. Debbie Harry, Stevie Nicks aussi de Fleetwood Mac, c'est les deux qui manquent à ma collègue. Bon, et c'est comme ça. Ah, mais c'est... Hey. Ah, mais t'en as pas eu assez. Non, il en a pris plein la tête pendant... Il revient.
1: Et j'aime bien me faire maltraiter. Non, mais Nico, je reviens pour une bonne raison.
0: Nico est avec toi. De quoi? T'as trouvé raison. Finalement le chiffre c'est quoi
1: non,
0: le ça, truc?
1: Non, j'ai pas encore le chiffre du jour. C'est bon, on va se calmer. On verra demain.
0: Ouais,
1: monsieur.
0: Mais demain, s'il faut, tu passes. Je te connais, demain, tu passeras pas. C'est Eric qui va passer à ta place.
1: Moi, je reviens pour deux choses. La première. Ouais.
0: Et la
1: c'est
0: deuxième.
1: Quoi tous ces cadeaux qui ont été offerts il y a 3 minutes dans le jeu des
0: on
1: cabanes?
0: On est d'accord, je m'étais gardé le pitay pour moi et le massage il était pour moi aussi, je suis d'accord.
1: Ocean Spa Andernos, le restaurant le pitay, des places pour Kid Park, non mais on en
0: et le manège de Tossat.
1: Le manège de Tossat, Jean-Marc et toute l'équipe de Jean-Marc, on embrasse place de Courcy à Tossat.
0: Un moment d'histoire, parce que toi ton père t'y a amené. Tu y amènes maintenant tes enfants, je trouve que c'est un truc de dingue ce manège.
1: Ouais, c'est incroyable. Et je vais t'y amener ce soir aussi au manège. J'aime beaucoup te voir faire le petit avion qui monte et qui descend. Bon, est-ce qu'on peut être sérieux deux secondes, monsieur
0: non,
1: François?
0: Bah
1: parce
0: non,
1: qu'on
0: non,
1: est en place vacances, d'accord. Mais demain, il va se passer un truc incroyable.
0: Ouais, oui,
1: on peut
0: oui,
1: en parler. Ça vient de sortir, c'est tout chaud, c'est tout frais. Avec ce qui s'est passé, malheureusement, les jours précédents sur le Nord-Bassin et également dans les Landes. Non, je t'expliquerai, c'est vrai que tu hibernes toi la nuit. La mairie d'Audenge organise un spécial autre marché, un spécial merci. Ils ont invité tous les bénévoles, tous les pompiers, tous les forces de l'ordre, tous les maires du bassin sont invités. Il va y avoir beaucoup, beaucoup de monde. Food truck.
0: Ils ont grave assuré les maires du bassin nord.
1: Incroyable.
0: Tous.
1: Incroyable. Ça a été superbe. Et donc, la mairie d'Audenge, avec Nathalie Leyon, organise demain notre marché, l'autre marché, tous les premiers vendredis du mois. Exceptionnel. Merci. Et du coup, Plage FM ne peut pas passer à côté de cet événement.
0: Bon, on peut pas.
1: Mais non, on peut pas. On va être en direct. On va faire une émission.
0: Qui va faire ça?
1: Eh bien, écoute, justement, on va en parler. Tu vas rester un petit peu plus dans le studio, monsieur François.
0: Ah non, mais demain, j'ai piscine. À 19h, j'ai mon aquaponie.
1: Tu vas décaler les poneys. Parce que demain, 19h, 20h, nous serons en direct d'Audenge pour assister à cet événement exceptionnel de l'autre marché.
0: Comme c'est une bonne idée, je trouve que c'est une idée que j'aurais pu avoir.
1: Alors, on en reparlera également de tes bonnes idées, mais ça sera dans une prochaine émission.
0: Pourquoi le coup du feu d'artifice, c'était pas...
1: Non, faut arrêter ça, c'est plus possible.
0: Bah, je sais pas.
1: Donc,
0: moi, je
1: on compte sur vous demain, un, pour venir à Audenge, à l'autre marché, un, parce que l'ambiance est exceptionnelle. Les food trucks, les commerçants, les artisans, vous allez déambuler sur le parc public et dans une ambiance guinguette, c'est super sympa.
0: Et puis, c'est l'occasion de dire merci, quoi.
1: Et demain, on dit merci.
0: On aura le droit de faire des câlins aux sapeurs-pompiers, de faire des câlins aux agriculteurs, à tous les bénévoles.
1: De faire des photos, de leur dire merci. Moi, j'espère avoir la chance d'essayer la tenue de pompier. Désespère pas. Ah, j'aime bien.
0: Moi, tu sais, j'ai un vieux pompier qui, malheureusement, n'est plus avec nous, mais qui m'avait donné son casque.
1: Oh, génial.
0: C'était les casques d'avant. Pas les casques là qui vont les vieux quoi casques, et j'en ai un comme ça grâce à lui.
1: C'est pour ça au niveau des cheveux, c'est ça.
0: Bon, ça va bien aller. Félicitations à Soizic écoute Plage FM du côté de Marcheprime sur 89.1. Effectivement, elle repart avec le cadeau au Zen Spa, le massage au Zen Spa, les places de manège à Tossat, les quatre invitations pour Kid Park à Gujan-Mestras, et puis surtout Arnaud Chartier Dupitay qui va cuisiner spécialement pour elle. Et la personne avec qui elle ira, à mon avis, ce sera son mari Nico, qui est sapeur-pompier. Et donc, je pense qu'il va bien les soigner. Tu
1: et
0: vois,
1: puis, si je peux me permettre, je fais un gros bisou à Arnaud, parce que voilà, il a perdu son papa, il est enterré aujourd'hui. Et c'est un petit clin d'œil sympa. J'avais envie de soutenir, parce qu'il fait partie de la maison Plage FM. Donc, on pense à lui très, très fort, à notre ami Arnaud. C'est des très beaux cadeaux, monsieur Bouvet, que vous avez offert encore aujourd'hui. Hein.
0: Mais moi je ne fais que ça.
1: Peut-être m'inscrire manger des cabanes.
0: Ouais, mais je connais ton numéro de téléphone. Et je connais le nom de ta femme, je connais le prénom de tes enfants, le prénom de ta femme, donc tu peux y aller.
1: Je connais beaucoup trop de choses sur ma vie, j'ai l'impression. Il y a un petit problème.
0: Il y a même des choses. Bon, je peux pas te les dire.
1: Non, très bien, je vais y aller maintenant.
0: Dans quelques instants, c'est un titre qui a été inspiré par la vie de Nico. C'est Orelsan avec Boss sur Plage FM.
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0: Bonsoir Luc.
3: Bonsoir tout le monde.
0: Trois cabanes, la cabane bleue, la cabane tianquée, la cabane ostréicole. Choisis une des cabanes.
3: Allez, je vais prendre l'ostréicole.
0: Tu as gagné une heure d'accès à quoi détente pour deux personnes chez Ozen Spa à Andernos-les-Bains. 30 euros chez Jambon Divin. 4 entrées pour Kid Park. 2 entrées pour le parc Aqualand.
3: Super.
0: Luc à Biganos, quelle est la radio de ton été?
3: Plage FM.
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18: Faut que je vous raconte quelque chose sur mon couple que moi-même j'ai mis beaucoup de temps à m'avouer. Mais je pense que ça pourrait être libérateur.

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2: Attendez, de Méditerranée, laissez-moi deviner. C'est, eh oui, il faut que je parte. Bah, ça tombe bien parce que j'avais un petit peu faim, si, pour tout vous dire. Donc c'est terminé pour ce plage vacances du jeudi. Mais demain, vendredi, nous allons terminer en apothéose, j'en suis convaincu, la semaine avec le plage vacances du vendredi. Mais comme nous sommes jeudi, n'oubliez pas qu'entre 22h et minuit, sur Plage FM, il y a une émission qui aide au rapprochement, on va dire. Hein. C'est Plage Caliente, la musique de tous les soleils, de la musique pour les pieds, de la musique pour danser, avec zéro pub entre 22h et minuit. Ça veut dire que vous laissez Plage FM en fond et rien ne va vous embêter. Il n'y aura que de la musique. Et évidemment, je ne vais pas vous laisser partir les oreilles vides. Non, on a une nouveauté Plage FM à partager. Voici Joe Mendes avec Too Late. Belle soirée sur la plage.

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1: Le ciel est clair ce soir malgré quelques nuages. On prévoit 21 à 22 degrés avec un vent de secteur nord-ouest à 15 km/h. Cette nuit, le ciel est peu nuageux et demain, la journée va être ensoleillée avec peu de vent le matin et un vent de secteur nord-ouest soufflant à 25 km/h avec des rafales tout de même jusqu'à 45 km/h dans l'après-midi. Du côté des températures, demain matin, on attend 22 à 23 degrés, 29 à 32 degrés demain après-midi. Si vous allez à Bordeaux, vous allez également retrouver du soleil avec 23 degrés dans la matinée et 32 degrés l'après-midi. En ce qui concerne l'horaire des marées, la pleine mer est prévue à 23h55 avec un coefficient de 52. La basse mer demain matin à 5h55, la pleine mer à 12h30 avec un coefficient de 48. Excellent début de soirée, à l'écoute de Plage FM.
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